0: Schweiter.
1: Chevalier de la table ronde, vous tombez, c'est le...
2: Merde. Pas grave.
1: Je peux commencer ?
2: Ouais.
1: Ok.
2: Attends.
1: Chevalier de la table ronde, Goutoba, si le vin est bon. Goutoba, oui, oui, oui. Goutoba, non, non, non. Goutoba, si le vin est bon. Troisième.